0: Hey, qu'est-ce qu'il y a là? C'est moi que tu regardes comme ça? Hey, t'es de la police ou quoi? Qu'est-ce qu'il y a? Y'a un problème là ou quoi? Qu'est-ce que tu veux? Qu'est-ce qu'il y a? Qu'est-ce que tu cherches? T'es qui toi? C'est qui je suis moi?
1: Non, mais c'est bon,
0: pourquoi
1: c'est
0: tu
1: bon,
0: regardes
1: c'est
0: comme
1: bon,
0: ça?
1: Vas-y,
0: c'est qui je suis moi?

0: En l'an 3000, l'humanité entière ne tient plus qu'à un fil, quelle galère. Cette fois-ci, les Ricains ne pourront la sauver. Vous devez penser alors d'accord, mais que s'est-il passé?
1: Pas grand-chose à vrai dire. Rien à signaler, juste une folle épidémie qui décime la planète. Obligation au pouvoir public de devoir mentir pour ne pas effrayer la population qui s'inquiète.
0: Mais le plus marrant dans cette histoire est que l'antidote ne fut trouvé par les chercheurs cadavériques. Un peu logique, mais il reste quand même un espoir sous les lookers de deux fumeurs allégoriques.
1: Joc, de leur surnom très habile, ont trouvé trop facile la solution. Leur précieuse des propriétés médicinales et peut anéantir le virus qui fait mal. Mais le propos, le blème, le problème. Si tout le monde s'en occupait, on n'en aurait pas assez quand même.
0: Mais comment vont-ils faire pour sortir de cet enfer, pomme de terre, luminaire, secrétaire? Si vos doutes subsistent, que votre cœur palpite, attendez la publicité, vous aurez la suite.

0: Tout à coup, on sent le scénario américano-dramatique, découverte d'une marée de verre sur ses milliards. Planète inconnue jusqu'à ce jour du grand public. Bob et Jock savent, ils en réfèrent à la NASA.
1: Invitation peu banale, réunion au sommet du Cap Canaveral. Bob et Jock se taisent, ils sont désignés pour décoller vers la voie lactose.
0: Étant souvent

enfin, ils arrivent sur la planète Sémilia. Eh bien, oui, déjà, ils ont fait vite. C'est la lue quand ils posent le premier pas, à perte de vue des vallées canamistiques. Le problème, c'est qu'ils ont voulu goûter. Au dilemme, impossible de rentrer. On n'aurait jamais dû confier cette mission au Bruce Willis avec...

0: Quand arrêteras-tu de foutre la pagaille? Tu es toujours dans les mauvais coups, mon fils. As-tu seulement fait quelque chose de bien jusqu'à présent?
1: Vous êtes tous reconnus coupables et condamnés pour trafic de blues.

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gueuler, hein. Vous gueulez pas. Gueulez, si vous voulez, on va gueuler ensemble. Je viendrai dans la rue avec vous chanter. Parce que c'est dégueulasse ce qui se passe. Ils sont tous vendus. Ils sont tous du marketing.

Alors, le flashball, c'est une arme qui nous a été donnée par le ministère pour répondre à certaines catégories d'agressions, et notamment le caillassage. Donc, c'est une arme calibre 12 à deux coups qui tire des balles en caoutchouc. À une dizaine de mètres, un individu, s'il est bien touché, il reste par terre.

0: Quels sont les symptômes que vous avez ressentis après avoir été tasé? J'ai eu des douleurs de poitrine.
1: I had a headache.
0: Des maux de tête pendant au moins deux semaines.
1: At least two weeks.
0: Et ils étaient si forts que j'en perdais la vue.
1: Blinding headache. But it was the chest.
0: Il y avait surtout cette douleur dans la poitrine. Je sentais bien que quelque chose n'allait pas. Effectivement, 8 mois après son agression, Gary fait un infarctus et passe 5 jours dans le coma. 10% de son cœur ne fonctionnera plus jamais.
2: Yes, yes, yes.
0: Pour son cardiologue, c'est sûr, il s'en est fallu de très peu.

Parmi les gadgets, il en est un qui fera la joie des conducteurs décidés à ignorer la limitation de vitesse, sauf si elle est contrôlée. Cet appareil signale immédiatement l'approche d'un contrôle radar. Il ne reste plus qu'à passer en sifflotant à une allure de

0: Hé, hey, Tech.
1: Ouais.
0: C'est quoi ce petit accord que t'es en train de tomber, là?
1: Bah écoute, c'est un petit riff, là, que j'ai trouvé hier soir, là.
2: Pas mal.
1: Ouais. Essaye de faire tourner, voir ce que ça donne, ou quoi?
0: Ouais, y a moyen que tu colles un petit beat, vite fait.
1: Ouais, je vais essayer. Attends,
0: vas-y, juste une petite boucle, t'as vu? T'es mortel, bien, l'accord, là. J'aime bien, c'est...

0: Bon alors, t'en penses quoi?
1: Bien, franchement, mortel, Bryce, mortel. Mais quand même, tu peux faire mieux.
2: Non, je rigole.
0: Toi aussi, tu peux faire mieux.
1: Zartek, le premier. Zartek, le mec.

faut, nous le savons tous, des solutions nouvelles. Et c'est pour cela que le gouvernement met en place le contrat première embauche, qui est un véritable contrat anti-précarité.

propose une rénovation et un reformatage de l'État. Notre capacité à développer nos entreprises et à embaucher est limitée par un droit du travail trop inadapté.

0: Président, d'engager la responsabilité du gouvernement sur le vote de l'ensemble du projet de loi.
1: Pas de mot d'ordre de grève nationale, c'est la stratégie de la CFDT qui l'a donc emporté.
2: Nous n'aurons que ce que nous saurons prendre, proclame un slogan peinturluré au mur.

ça me donne du courage. On a réussi à occuper la Sorbonne qui n'avait pas été occupée depuis 68. Forcément, on va continuer. Si c'est pas sur la Sorbonne, je vous dis, ça sera sur une autre fac. Ça pose aucun problème.